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1: Bonjour, ravi de vous retrouver pour un réveil en douceur et en feel good musique. On va retrouver vos artistes favoris comme par exemple un tube interplanétaire italien. On va se réveiller avec Umberto Todi pour commencer. Bon réveil, il est 5h à La Réunion.
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apprécier tranquillement du spectacle des premières lueurs du jour en musique. Alors gardez le sourire, montez le son. Gilbert Montagné arrive pour la suite de la Feel Good Music sur Chéri FM Réunion.

0: Et c'est une magnifique journée qui commence, en tout cas c'est ce que je vous souhaite en ce mardi. Votre horoscope arrive bientôt, suivi bien sûr de la suite de la Feel Good Music. Bienvenue si vous nous rejoignez en ce beau matin.
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2: Bonjour à tous, Bélier, célibataire, vous éprouverez plus que jamais le besoin d'une relation durable.
3: Taureau, vous aurez l'occasion de concrétiser des projets.
4: Gémeaux, vous serez bien entouré et conseillé.
5: Les cancers, ne vous engagez pas à la légère.
6: Lion, journée sans souci.
7: Vierge, vous avez besoin d'être rassuré.
8: Les balances, vous manquerez de discrétion et de tact.
9: Scorpion, vos actes ont des conséquences.
10: Sagittaire, votre mot du jour est patience.
11: Capricorne, vous serez partagé entre un besoin d'activité et une grande indécision.
12: Les Verseaux, toute vérité n'est pas bonne à dire.
13: Poisson, votre entourage croit en vous.
14: Belle journée à tous.
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Et on va garder le rythme, bien sûr, ce matin. On va danser, on va chanter, on va profiter de la feel good music et on va faire également un point sur l'actualité d'ici quelques minutes. Alors restez bien avec nous sur Chéri FM Réunion.

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1: Bien sûr qu'on va s'occuper de vous, détendez-vous. Votre réveil sera en feel good musique, bien sûr. Et d'ailleurs, bienvenue si vous nous rejoignez à l'instant. Un nouveau jour commence. Nous sommes le mardi 28 juillet 2026 et voici un point sur l'actualité. Il est 6h sur Chérie FM Réunion.

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1: À la une, on revient sur ce coup de filet à Saint-Pierre. Plusieurs personnes ont été placées en détention provisoire. À retenir aussi dans l'Hexagone, face aux incendies, Emmanuel Macron appelle à tenir dans les semaines à venir alors que le pays doit affronter une nouvelle vague de canicule. Et puis la météo chez nous, la matinée est bien ensoleillée. Bonjour à toutes, bonjour à tous et bon réveil. À la une de l'actualité ce matin, 6 des 7 personnes interpellées lors d'un vaste coup de filet sur fond de trafic de stupéfiants la semaine dernière à Saint-Pierre ont été placées en détention provisoire ce lundi. Elles seront jugées très prochainement. À la possession, le conducteur qui avait pris la fuite après avoir percuté un client dans une station-service dimanche soir a été identifié par les gendarmes. Une enquête est en cours pour déterminer les circonstances exactes de cet accident et surtout les responsabilités de chacun. Autre enquête en cours au port où des violences urbaines ont éclaté ce week-end, avenue Raymond Vergès. Une trentaine de poubelles ont été incendiées et les forces de l'ordre ont essuyé des jets de projectiles. Deux mineurs ont été interpellés puis remis en liberté. Dans le reste de l'actualité, la collecte des déchets reprend progressivement à Petite-Île et Saint-Pierre malgré la grève qui se poursuit chez De Richebourg. Aucun accord n'a été trouvé lors des négociations menées ce lundi. Les salariés poursuivent donc leur mobilisation pour des hausses de salaire. La Civis a fait appel à un autre prestataire pour assurer le ramassage avec un retour à la normale progressif. À retenir dans l'Hexagone, les incendies restent hors de contrôle, notamment en Gironde où plus de 42 000 hectares ont brûlé. Près de 220 000 personnes ont été évacuées. 3 pompiers sont morts depuis le début de cette vague de feu, dont un dimanche dans un accident de la route alors qu'il était en mission. Emmanuel Macron alerte sur des semaines difficiles alors qu'une nouvelle canicule jusqu'à 40 degrés est attendue dès aujourd'hui. À Paris, 3 femmes âgées de 19 à 36 ans ont été blessées dans une attaque au couteau porte de Clichy hier. 2 d'entre elles sont grièvement touchées mais leur pronostic vital n'est pas engagé. Le suspect a été rapidement interpellé par un policier hors service avec l'aide de plusieurs passants. Ses motivations restent inconnues et l'enquête se poursuit. Aux États-Unis, le président Donald Trump reçoit ce mardi à la Maison-Blanche le premier ministre israélien Benjamin Netanyahou et le président ukrainien Volodymyr Zelensky. Pas en même temps, les discussions devraient porter évidemment sur les conflits au Moyen-Orient et en Ukraine. Un mot de football pour terminer et ce nouveau chapitre qui s'ouvre pour Zinedine Zidane et les Bleus, l'ancien numéro 10 de l'équipe de France, sera officiellement présenté ce mardi comme le nouveau sélectionneur. Après des années d'attente et des mois de spéculation, Zizou reprend le fil de son histoire avec la sélection, cette fois depuis le banc.
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1: La matinée est belle avec de larges éclaircies, notamment sur le littoral et les pentes. Et puis dans l'après-midi, on aura quelques petites gouttes qui pourront se produire, notamment dans les hauts, entre les plaines et le nord-ouest. Voilà pour l'essentiel de l'actualité de votre mardi matin. Je vous souhaite à toutes et à tous une excellente journée à l'écoute de votre radio préférée.
2: Bonjour à toutes, bonjour à tous. Le CRGT vous informe que sur la RN1 à Saint-Pierre, sous l'échangeur de la zone de la Ravine Blanche, il y aura des travaux de réparation de parapet ce soir. Un dévoiement sera mis en place au niveau du parapet à réparer. Aucune incidence sur la 2x2 voies. En agglomération, la vitesse est abaissée à 50 km/h. Et puis on termine sur la RN1E à la possession et au port pour permettre la suite des travaux de requalification de la route. La circulation sera interdite sur le giratoire Zac Saint-Laurent ainsi que sur les voies d'accès à l'ouvrage Ravine à Marquis de 20h à 5h ce soir et une déviation sera mise en place par les rues adjacentes. Avec tout ça, patience, prudence et redoublez de vigilance au volant. On va repartir en musique et même que je vous invite à faire votre meilleur pas de danse sur cette chanson de Whitney Houston. Je vous assure, ça va réveiller le corps. I Wanna Dance With Somebody, c'est pour la suite de la Feel Good Music sur Chérie FM Réunion.

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1: Et un premier café aussi, ça peut faire du bien. La musique aussi. Alors restez bien avec nous sur Chérie FM Réunion pour la suite de la Feel Good Music, notamment avec FR David.
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0: ça y est, vous êtes peut-être bien debout, en forme pour attaquer une nouvelle journée. Soyez les bienvenus. Nous, on est sur le point de retrouver Léa pour l'horoscope du jour. Et bien, pour poursuivre ce réveil toujours en musique et en feel good, voici une nouveauté signée Julien Lib qui arrive très bientôt sur Chéri FM Réunion.
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1: Bonjour à tous. Bélier, célibataire, vous éprouverez plus que jamais le besoin d'une relation durable.
2: Taureau, vous aurez l'occasion de concrétiser des projets.
3: Gémeaux, vous serez bien entouré et conseillé.
4: Les cancers, ne vous engagez pas à la légère.
5: Lion, journée sans souci.
6: Vierge, vous avez besoin d'être rassuré.
7: Les balances, vous manquerez de discrétion et de tact.
8: Scorpion, vos actes ont des conséquences.
9: Sagittaire, votre mot du jour est patience.
10: Capricorne, vous serez partagé entre un besoin d'activité et une grande indécision.
11: Les Verseaux, toute vérité n'est pas bonne à dire.
12: Poissons, votre entourage croit en vous.
13: Belle journée à tous.
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Eh bien, c'est ici, bien sûr. On fait le plein de feel good music sur Chéri FM Réunion. Vous avez eu le bon réflexe pour votre réveil avec le sourire, j'en suis sûre. Et puis, bien sûr, le petit coup de boost pour bien commencer une journée.

0: C'est une nouvelle journée qui commence à La Réunion. Ravi de vous accompagner en ce mardi matin. Nous sommes le mardi 28 juillet. La Feel Good Music arrive juste après un point sur l'actualité avec la rédaction. Il est 7h sur Chéri FM Réunion.
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1: À la une, on revient sur ce coup de filet à Saint-Pierre. Plusieurs personnes ont été placées en détention provisoire. À retenir aussi dans l'Hexagone, face aux incendies, Emmanuel Macron appelle à tenir dans les semaines à venir alors que le pays doit affronter une nouvelle vague de canicule. Et puis la météo chez nous, la matinée est bien ensoleillée. Bonjour à toutes, bonjour à tous et bon réveil. À la une de l'actualité ce matin, 6 des 7 personnes interpellées lors d'un vaste coup de filet sur fond de trafic de stupéfiants la semaine dernière à Saint-Pierre ont été placées en détention provisoire ce lundi. Elles seront jugées très prochainement. À la possession, le conducteur qui avait pris la fuite après avoir percuté un client dans une station-service dimanche soir a été identifié par les gendarmes. Une enquête est en cours pour déterminer les circonstances exactes de cet accident et surtout les responsabilités de chacun. Autre enquête en cours au port où des violences urbaines ont éclaté ce week-end, avenue Raymond Vergès. Une trentaine de poubelles ont été incendiées et les forces de l'ordre ont essuyé des jets de projectiles. 2 mineurs ont été interpellés puis remis en liberté. Dans le reste de l'actualité, la collecte des déchets reprend progressivement à Petite-Île et Saint-Pierre malgré la grève qui se poursuit chez De Richebourg. Aucun accord n'a été trouvé lors des négociations menées ce lundi. Les salariés poursuivent donc leur mobilisation pour des hausses de salaire. La Civis a fait appel à un autre prestataire pour assurer le ramassage avec un retour à la normale progressif. À retenir dans l'Hexagone, les incendies restent hors de contrôle, notamment en Gironde où plus de 42 000 hectares ont brûlé. Près de 220 000 personnes ont été évacuées. 3 pompiers sont morts depuis le début de cette vague de feu, dont un dimanche dans un accident de la route alors qu'il était en mission. Emmanuel Macron alerte sur des semaines difficiles alors qu'une nouvelle canicule jusqu'à 40 degrés est attendue dès aujourd'hui. À Paris, 3 femmes âgées de 19 à 36 ans ont été blessées dans une attaque au couteau porte de Clichy hier. 2 d'entre elles sont grièvement touchées mais leur pronostic vital n'est pas engagé. Le suspect a été rapidement interpellé par un policier hors service avec l'aide de plusieurs passants. Ses motivations restent inconnues et l'enquête se poursuit. Aux États-Unis, le président Donald Trump reçoit ce mardi à la Maison-Blanche le premier ministre israélien Benjamin Netanyahou et le président ukrainien Volodymyr Zelensky. Pas en même temps, les discussions devraient porter évidemment sur les conflits au Moyen-Orient et en Ukraine. Un mot de football pour terminer et ce nouveau chapitre qui s'ouvre pour Zinedine Zidane et les Bleus, l'ancien numéro 10 de l'équipe de France, sera officiellement présenté ce mardi comme le nouveau sélectionneur. Après des années d'attente et des mois de spéculation, Zizou reprend le fil de son histoire avec la sélection, cette fois depuis le banc.
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1: La matinée est belle avec de larges éclaircies, notamment sur le littoral et les pentes. Et puis dans l'après-midi, on aura quelques petites gouttes qui pourront se produire, notamment dans les hauts, entre les plaines et le nord-ouest. Voilà pour l'essentiel de l'actualité de votre mardi matin. Je vous souhaite à toutes et à tous une excellente journée à l'écoute de votre radio préférée.
2: Bonjour à toutes, bonjour à tous. Le CRGT vous informe que sur la RN2 à Sainte-Suzanne, pour permettre la suite des travaux d'aménagement de la voie réservée au transport en commun, la circulation sera interdite dans le sens est-nord, entre l'échangeur de la Marine et l'échangeur nord de 20h à 5h ce soir. Une déviation sera mise en place par la RN2002. Et puis on termine sur la RN3 du giratoire des Azalées au tampon à la zone de la Ravine Blanche à Saint-Pierre, ainsi que sur la RN1 entre l'échangeur de l'étang salé et la zone de la Ravine Blanche à Saint-Pierre. Il y aura des travaux de balayage ce soir. La voie de gauche sera neutralisée dans les deux sens au niveau de la zone du chantier de 20h à 5h et le début des travaux se fera sur la RN1 au niveau de la station-service à Pierrefonds. Avec tout ça, patience, prudence et redoublée de vigilance au volant. Vous avez envie de savoir ce qu'il y a à l'affiche des cinémas pour pouvoir faire une petite sortie dans les salles obscures pendant ces vacances? Alors restez bien avec moi, je vous dirai tout dans un instant même, comment repartir avec des places. Mais avant, le retour de la Feel Good Music, c'est maintenant sur Chérie FM Réunion.

0: Et bien sûr qu'on pense à vous sur Chérie FM Réunion avec la Feel Good Music qui bat son plein pour ce matin et la bonne humeur qui règne avec un petit reggae qui arrive très bientôt également.
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0: Que vous soyez sur la douche ou en voiture, on pousse le volume, mais pas trop fort évidemment pour rester prudent si vous êtes au volant. Et si vous avez raté votre horoscope, rassurez-vous, Léa va nous rejoindre d'ici quelques minutes, tout comme la Feel Good Music qui continue bien sûr sur Chéri FM Réunion.
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2: Bonjour à tous. Bélier, célibataire, vous éprouverez plus que jamais le besoin d'une relation durable.
3: Taureau, vous aurez l'occasion de concrétiser des projets.
4: Gémeaux, vous serez bien entouré et conseillé.
5: Les cancers, ne vous engagez pas à la légère.
6: Lion, journée sans souci.
7: Vierge, vous avez besoin d'être rassuré.
8: Les balances, vous manquerez de discrétion et de tact.
9: Scorpion, vos actes ont des conséquences.
10: Sagittaire, votre mot du jour est patience.
11: Capricorne, vous serez partagé entre un besoin d'activité et une grande indécision.
12: Les Verseaux, toute vérité n'est pas bonne à dire.
13: Poissons, votre entourage croit en vous.
14: Belle journée à tous.
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1: Et oui, certains sont réveillés à cette heure-ci, d'autres commencent à peine à ouvrir les paupières. Et bien sûr, vous avez raison, hein, si vous avez l'occasion, l'opportunité de faire une petite grasse matinée. Mais puisque vous êtes là, et bien je vous propose qu'on poursuive cette journée ensemble. Puisque la Feel Good Music arrive juste après un point sur l'actualité, il est 8h sur Chéri FM Réunion.

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1: À la une, on revient sur ce coup de filet à Saint-Pierre. Plusieurs personnes ont été placées en détention provisoire. À retenir aussi dans l'Hexagone, face aux incendies, Emmanuel Macron appelle à tenir dans les semaines à venir alors que le pays doit affronter une nouvelle vague de canicule. Et puis la météo chez nous, la matinée est bien ensoleillée. Bonjour à toutes, bonjour à tous et bon réveil. À la une de l'actualité ce matin, 6 des 7 personnes interpellées lors d'un vaste coup de filet sur fond de trafic de stupéfiants la semaine dernière à Saint-Pierre ont été placées en détention provisoire ce lundi. Elles seront jugées très prochainement. À la possession, le conducteur qui avait pris la fuite après avoir percuté un client dans une station-service dimanche soir a été identifié par les gendarmes. Une enquête est en cours pour déterminer les circonstances exactes de cet accident et surtout les responsabilités de chacun. Autre enquête en cours au port où des violences urbaines ont éclaté ce week-end, avenue Raymond Vergès. Une trentaine de poubelles ont été incendiées et les forces de l'ordre ont essuyé des jets de projectiles. Deux mineurs ont été interpellés puis remis en liberté. Dans le reste de l'actualité, la collecte des déchets reprend progressivement à Petite-Île et Saint-Pierre malgré la grève qui se poursuit chez De Richebourg. Aucun accord n'a été trouvé lors des négociations menées ce lundi. Les salariés poursuivent donc leur mobilisation pour des hausses de salaire. La Civis a fait appel à un autre prestataire pour assurer le ramassage avec un retour à la normale progressif. À retenir dans l'Hexagone, les incendies restent hors de contrôle, notamment en Gironde où plus de 42 000 hectares ont brûlé. Près de 220 000 personnes ont été évacuées. 3 pompiers sont morts depuis le début de cette vague de feu, dont un dimanche dans un accident de la route alors qu'il était en mission. Emmanuel Macron alerte sur des semaines difficiles alors qu'une nouvelle canicule jusqu'à 40 degrés est attendue dès aujourd'hui. À Paris, 3 femmes âgées de 19 à 36 ans ont été blessées dans une attaque au couteau porte de Clichy hier. 2 d'entre elles sont grièvement touchées mais leur pronostic vital n'est pas engagé. Le suspect a été rapidement interpellé par un policier hors service avec l'aide de plusieurs passants. Ses motivations restent inconnues et l'enquête se poursuit. Aux États-Unis, le président Donald Trump reçoit ce mardi à la Maison-Blanche le premier ministre israélien Benjamin Netanyahou et le président ukrainien Volodymyr Zelensky. Pas en même temps, les discussions devraient porter évidemment sur les conflits au Moyen-Orient et en Ukraine. Un mot de football pour terminer et ce nouveau chapitre qui s'ouvre pour Zinedine Zidane et les Bleus, l'ancien numéro 10 de l'équipe de France, sera officiellement présenté ce mardi comme le nouveau sélectionneur. Après des années d'attente et des mois de spéculation, Zizou reprend le fil de son histoire avec la sélection, cette fois depuis le banc.
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1: La matinée est belle avec de larges éclaircies, notamment sur le littoral et les pentes. Et puis dans l'après-midi, on aura quelques petites gouttes qui pourront se produire, notamment dans les hauts, entre les plaines et le nord-ouest. Voilà pour l'essentiel de l'actualité de votre mardi matin. Je vous souhaite à toutes et à tous une excellente journée à l'écoute de votre radio préférée.
2: Bonjour à toutes, bonjour à tous. Le conseil départemental vous informe que sur la RD41 route de la montagne, pour permettre des travaux de mise en enrobé, la route sera totalement fermée dans les rampes côté Saint-Denis de 23h à 5h. Par ailleurs, la circulation sera alternée de 20h à 23h. Et puis on termine sur la RN2 entre l'échangeur du Chaudron à Saint-Denis et celui de Bourbier à Saint-Benoît. Il y aura la suite des travaux de balayage mécanique ce soir. Les voies seront donc neutralisées dans un sens ou dans l'autre, selon l'avancement du chantier. De 20h à 5h. Avec tout ça, patience, prudence et redoublez de vigilance au volant. J'espère que votre journée commence bien. En tout cas, c'est la Feel Good Music qui vous accompagne pour vous donner le sourire avec Rock Collection pour la suite de la musique. Et puis restez bien avec moi si vous avez envie d'aller faire un petit tour pour aller voir La Fille dans les Nuages, ce nouveau film d'animation. Je vous dis tout dans un instant.

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1: 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En attendant, retour de la Feel Good Music sur Chérie FM Réunion.
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0: douceur, du rythme et de la feel good musique, surtout pour vous ce matin sur Chérie FM Réunion, et notamment avec l'accompagnement de votre horoscope, puisque Léa va nous rejoindre d'ici quelques minutes. Alors restez bien avec moi.
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2: Bonjour à tous. Bélier, célibataire, vous éprouverez plus que jamais le besoin d'une relation durable.
3: Taureau, vous aurez l'occasion de concrétiser des projets.
4: Gémeaux, vous serez bien entouré et conseillé.
5: Les cancers, ne vous engagez pas à la légère.
6: Lion, journée sans souci.
7: Vierge, vous avez besoin d'être rassuré.
8: Les balances, vous manquerez de discrétion et de tact.
9: Scorpion, vos actes ont des conséquences.
10: Sagittaire, votre mot du jour est patience.
11: Capricorne, vous serez partagé entre un besoin d'activité et une grande indécision.
12: Les Verseaux, toute vérité n'est pas bonne à dire.
13: Poissons, votre entourage croit en vous.
14: Belle journée à tous.
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propose même de tout écouter avec nous sur Chéri FM Réunion pour la suite de la Feel Good Music ainsi que pour le retour de l'information. Ce sera dans quelques minutes. Alors ne bougez pas, vous êtes au bon endroit sur Chéri FM Réunion.

0: Et bien sûr, hein, vous avez peut-être été témoin du premier chant du coq. Vous avez commencé cette journée peut-être avec nous, avec la Feel Good Music. Et bien, si vous nous rejoignez à l'instant, n'hésitez pas à rester avec nous puisque ça va continuer tout au long de cette journée. Mais d'abord, on va faire un point sur l'actualité puisqu'il est 9h sur Chéri FM Réunion.
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1: À la une, on revient sur ce coup de filet à Saint-Pierre. Plusieurs personnes ont été placées en détention provisoire. À retenir aussi dans l'Hexagone, face aux incendies, Emmanuel Macron appelle à tenir dans les semaines à venir alors que le pays doit affronter une nouvelle vague de canicule. Et puis la météo chez nous, la matinée est bien ensoleillée. Bonjour à toutes, bonjour à tous et bon réveil. À la une de l'actualité ce matin, 6 des 7 personnes interpellées lors d'un vaste coup de filet sur fond de trafic de stupéfiants la semaine dernière à Saint-Pierre ont été placées en détention provisoire ce lundi. Elles seront jugées très prochainement. À la possession, le conducteur qui avait pris la fuite après avoir percuté un client dans une station-service dimanche soir a été identifié par les gendarmes. Une enquête est en cours pour déterminer les circonstances exactes de cet accident et surtout les responsabilités de chacun. Autre enquête en cours au port où des violences urbaines ont éclaté ce week-end, avenue Raymond Vergès. Une trentaine de poubelles ont été incendiées et les forces de l'ordre ont essuyé des jets de projectiles. Deux mineurs ont été interpellés puis remis en liberté. Dans le reste de l'actualité, la collecte des déchets reprend progressivement à Petite-Île et Saint-Pierre malgré la grève qui se poursuit chez De Richebourg. Aucun accord n'a été trouvé lors des négociations menées ce lundi. Les salariés poursuivent donc leur mobilisation pour des hausses de salaire. La Civis a fait appel à un autre prestataire pour assurer le ramassage avec un retour à la normale progressif. À retenir dans l'Hexagone, les incendies restent hors de contrôle, notamment en Gironde où plus de 42 000 hectares ont brûlé. Près de 220 000 personnes ont été évacuées. 3 pompiers sont morts depuis le début de cette vague de feu, dont un dimanche dans un accident de la route alors qu'il était en mission. Emmanuel Macron alerte sur des semaines difficiles alors qu'une nouvelle canicule jusqu'à 40 degrés est attendue dès aujourd'hui. À Paris, 3 femmes âgées de 19 à 36 ans ont été blessées dans une attaque au couteau porte de Clichy hier. 2 d'entre elles sont grièvement touchées mais leur pronostic vital n'est pas engagé. Le suspect a été rapidement interpellé par un policier hors service avec l'aide de plusieurs passants. Ses motivations restent inconnues et l'enquête se poursuit. Aux États-Unis, le président Donald Trump reçoit ce mardi à la Maison-Blanche le premier ministre israélien Benjamin Netanyahou et le président ukrainien Volodymyr Zelensky. Pas en même temps, les discussions devraient porter évidemment sur les conflits au Moyen-Orient et en Ukraine. Un mot de football pour terminer et ce nouveau chapitre qui s'ouvre pour Zinedine Zidane et les Bleus, l'ancien numéro 10 de l'équipe de France, sera officiellement présenté ce mardi comme le nouveau sélectionneur. Après des années d'attente et des mois de spéculation, Zizou reprend le fil de son histoire avec la sélection, cette fois depuis le banc.
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1: La matinée est belle avec de larges éclaircies, notamment sur le littoral et les pentes. Et puis dans l'après-midi, on aura quelques petites gouttes qui pourront se produire, notamment dans les hauts, entre les plaines et le nord-ouest. Voilà pour l'essentiel de l'actualité de votre mardi matin. Je vous souhaite à toutes et à tous une excellente journée à l'écoute de votre radio préférée.
2: Bonjour à toutes, bonjour à tous. Le CRGT vous informe que sur la RN1A à Saint-Paul, pour permettre des travaux de réparation et de changement de grillage sur le cap Laossé, la route sera fermée à la circulation dans les deux sens entre le cimetière marin et Bourg-en-Canotte pendant les vacances scolaires des mois de juillet et août hors week-end, à savoir cette semaine jusqu'au jeudi 30 juillet, 19h. La voie verte restera ouverte pour les piétons, cycles et cyclomoteurs pendant toute la durée des travaux. Par ailleurs, des micro-coupures n'excédant pas 15 minutes seront mises en œuvre sur la voie verte pour les piétons, cycles et cyclomoteurs. Avec tout ça, patience, prudence et redoublez de vigilance au volant. Encore plus ou moins une petite demi-heure à passer ensemble, à profiter de la feel good music et de cette nouveauté qui arrive très bientôt. Mais d'abord, ce classique de Barry White, Let the Music Play sur Chérie FM Réunion.
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0: Et vous êtes avec nous sur Chéri FM à Réunion. Vous êtes au bon endroit pour profiter de la feel good music, pour profiter également eh bien, du plein de bonne humeur et de sourire. Si vous êtes avec nous, c'est que vous êtes au bon endroit. Alors ne bougez pas, ne touchez plus à votre radio, on s'occupe de vous.
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1: Et c'est également maintenant qu'on va se dire au revoir. Mais ne vous inquiétez pas, je vous laisse en très bonne compagnie. De la Feel Good Music, toujours pour vous, dans vos oreilles, dans votre radio. Avec une nouveauté signée Bruno Mars qui arrive très bientôt. Moi, j'aurai le plaisir de vous retrouver demain. D'ici là, continuez à vous réveiller avec la Feel Good Music. Passez une agréable journée. Prenez bien soin de vous. C'était Maureen. Bye bye.

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0: C'était Teddy Swims sur Chérie FM Réunion.
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1: À la une, la mobilisation des forces de l'ordre hier soir au port. À retenir dans l'Hexagone, le retour de la chaleur fait craindre une aggravation de la situation sur le front des incendies. Et puis la météo, chez nous, un peu de pluie dans les Hauts cet après-midi. Bonjour à toutes, bonjour à tous. Au port, une trentaine de policiers ont été mobilisés hier dans la cité Vergès après les violences urbaines du week-end. Violences marquées par des incendies de poubelles et des jets de projectiles contre les forces de l'ordre. Deux mineurs avaient été interpellés puis remis en liberté. Lors de cette opération hier, 53 personnes ont été contrôlées, une personne interpellée et 4 infractions relevées, dont des stupéfiants, un port d'armes prohibées et de la contrefaçon. En bref, incontournable des vacances dans l'Est pour les enfants. La ferme Palsade à Saint-André ferme ses portes à la fin du mois. Son propriétaire évoque notamment des problèmes de voisinage et l'absence d'eau potable depuis 15 ans. Il recherche désormais un nouveau terrain pour relancer l'activité et assure que les animaux ne seront pas vendus. Dans l'Hexagone, les températures grimpent. Une nouvelle vague de chaleur est bien confirmée par Météo France. C'est la 4e de l'été. Le pic est attendu demain avec 36 à 38 degrés sur une grande partie du pays et jusqu'à 42 degrés dans le sud-ouest. La situation qui reste très imprévisible en Gironde. Hier, les pompiers ont réussi à contenir l'avancée des flammes. Mais aujourd'hui, c'est la hausse des températures qui fait donc craindre de nouveaux départs de feu. 42 000 hectares ont brûlé. Le bilan n'a pas évolué ces 24 dernières heures. Aucun retour à la maison des évacués n'est à l'ordre du jour. Un peu plus au sud, de l'incendie dans les Landes est désormais fixé. À retenir aussi, la Poste annonce une hausse des prix à partir du début de l'année prochaine. Ça concerne à la fois les timbres, les colis et les lettres recommandées. Hausse de 6% en moyenne. L'entreprise publique évoque une nécessité face à la baisse du nombre de courriers transportés. Au Caïdia, en sursis, placé en redressement judiciaire en début d'année, la marque de prêt-à-porter pour enfants a engagé un plan de redressement marqué par la fermeture d'une soixantaine de magasins dans le pays. Le tribunal de commerce doit se prononcer dans la journée. Le football pour terminer. Et fini les vacances. Les joueurs du Paris Saint-Germain ont repris l'entraînement hier avec en ligne de mire la reprise de la Ligue 1 fin août et deux finales même avant ça, celle du Trophée des Champions et de la Super Coupe d'Europe. Dembélé, Doué et les autres internationaux ont droit à quelques jours de repos en rab après la Coupe du Monde. Et puis une nouvelle page de l'histoire des Bleus s'ouvre aujourd'hui. Zinedine Zidane doit devenir officiellement le nouveau coach de l'équipe de France de foot. La FFF tient une conférence de presse en début d'après-midi. Zizou fera ses tout premiers pas sur le banc tricolore au mois de septembre. En Ligue des Nations, il devra aussi constituer son staff.
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1: Cet après-midi, le temps se gâte un peu puisqu'on attend de la pluie dans les Hauts, par exemple au Brûlé, à Takamaka, à Petite-France ou encore au Volcan. Du côté des températures, on attend 26 degrés à Saint-Denis et Saint-Benoît, 25 à Trois-Bassins et Saint-Pierre et 23 degrés du côté de Saint-Philippe. Dans les Hauts, il fera entre 11 et 18 degrés cet après-midi. Voilà pour l'essentiel de l'actualité de votre mardi midi. Je vous souhaite à toutes et à tous une excellente après-midi à l'écoute de Chérie FM Réunion.
2: Bonjour à toutes, bonjour à tous. Le CRGT vous informe que sur la RN2 à Sainte-Suzanne, pour permettre la suite des travaux d'aménagement de la voie réservée au transport en commun, la circulation sera interdite dans le sens est-nord, entre l'échangeur de la Marine et l'échangeur nord de 20h à 5h ce soir. Une déviation sera mise en place par la RN2002. Et puis on termine sur la RN3 du giratoire des Azalées au tampon à la zone de la Ravine Blanche à Saint-Pierre, ainsi que sur la RN1 entre l'échangeur de l'étang Salé et la zone de la Ravine Blanche à Saint-Pierre. Il y aura des travaux de balayage ce soir. La voie de gauche sera neutralisée dans les deux sens au niveau de la zone du chantier de 20h à 5h et le début des travaux se fera sur la RN1 au niveau de la station-service à Pierrefonds. Avec tout ça, patience, prudence et redoublez de vigilance au volant.

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0: C'était Teddy Swims sur Chérie FM Réunion.
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0: C'était Naïka sur Chérie FM Réunion. 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
1: La grève se poursuit à De Richebourg, mais le ramassage reprend dans le sud. Zizou devient le nouveau sélectionneur de l'équipe de France. Et côté météo, demain, on aura quelques nuages et des averses dans les hauts. Bonsoir à toutes et à la une. La collecte des déchets reprend progressivement à Petite-Île et à Saint-Pierre, malgré la grève chez De Richebourg. Aucun accord n'a été trouvé lors de nouvelles négociations à la direction du travail. Les salariés poursuivent leur mobilisation pour des hausses de salaire. Ils ont été reçus par la Civis ce matin. La collectivité a fait appel à un autre prestataire pour assurer le ramassage. Dans l'actualité, la ferme pédagogique du domaine Palsade ferme définitivement ses portes le 31 août. Le propriétaire évoque notamment des problèmes de voisinage et l'absence d'eau potable depuis 15 ans. Il recherche désormais un nouveau terrain pour relancer son activité et assure que les animaux ne seront pas vendus. À la possession, l'enquête s'accélère. Le conducteur qui a pris la fuite après avoir percuté un client dans la station Vito dimanche soir a été identifié par les gendarmes. Une enquête est en cours pour déterminer les circonstances exactes de l'accident. Dans l'Hexagone, évacuation préventive face aux incendies. 4000 touristes sont évacués aujourd'hui à la Cano en Gironde, où le feu est stabilisé mais pas fixé. Même situation dans le Var, où le parquet annonce ce mardi qu'un suspect de 23 ans a été placé en détention pour plusieurs départs de feu. Affaire Patrick Bruel, de nouvelles plaintes pour viol et agression sexuelle ont été déposées contre le chanteur les 16 et 23 juillet dernier. Une trentaine de plaintes sont recensées au total. Fait divers, les ossements de 5 nouveau-nés ont été retrouvés chez un couple à Orange dans l'Hexagone. Une enquête est en cours. À l'étranger, un séisme de magnitude 7,1 a frappé le Japon. La secousse d'intensité maximale sur l'échelle sismique japonaise a fait au moins 50 blessés et entraîné la suspension du trafic ferroviaire dans tout le sud du pays. L'alerte tsunami a été levée. L'actualité internationale également marquée en Iran. Deux hommes ont été pendus hier. Ils étaient reconnus coupables d'avoir participé aux manifestations anti-régime en décembre et janvier dernier. Depuis le début de la guerre, les exécutions se multiplient. Les États-Unis ont confirmé la tenue de nouveaux pourparlers entre Israël et le Liban. Ils auront lieu à Rome du 4 au 6 août dans le cadre de la création de zones pilotes avec l'armée libanaise. Le président ukrainien, lui, est attendu aujourd'hui à la Maison Blanche. Enfin, c'est le retour très attendu de Zizou. L'icône de France 98 est nommé nouveau sélectionneur des Bleus. Zinedine Zidane prend la suite de Didier Deschamps, qui a tenu le rôle pendant 14 ans. Ce contrat l'engagera jusqu'en 2030.
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1: Demain, malgré le soleil, il y aura quelques passages de nuages assez élevés, souvent translucides dans l'ouest et quelques grisailles résiduelles dans l'est. L'après-midi, le gris s'empare des pentes et quelques averses se déclenchent dans les hauts, principalement ceux de l'ouest et du sud, mais aussi sur les zones littorales associées en fin de journée. Le bord de mer de la moitié nord garde un bon ensoleillement, les températures sont globalement stationnaires. Il fait un joli 28 degrés sur le chef-lieu et à Saint-Benoît. L'alizée de secteur nord-est souffle modérément au port et à Saint-Philippe avec quelques accélérations entre 40 et 50 km/h.

Bonjour à toutes, bonjour à tous. Le CRGT vous informe que sur la RN 1 à Saint-Pierre, sous l'échangeur de la zone de la Ravine Blanche, il y aura des travaux de réparation de parapet ce soir. Un dévoiement sera mis en place au niveau du parapet à réparer. Aucune incidence sur la 2x2 voies. En agglomération, la vitesse est abaissée à 50 km/h. Et puis on termine sur la RN 1E à la Possession et au port pour permettre la suite des travaux de requalification de la route. La circulation sera interdite sur le giratoire Zach Saint-Laurent ainsi que sur les voies d'accès à l'ouvrage Ravine à Marquis de 20h à 5h ce soir et une déviation sera mise en place par les rues adjacentes. Avec tout ça, patience, prudence et redoublez de vigilance au volant.

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